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Présentement, limite là, la wapo Hiwanora, c'est 28 degrés. Aussi, limite yo soir, la wapo Hiwanora, c'est 28 degrés. Vent, la wapo Hiwanora, qui a vanté, sorti, façade. Note de façade soleil levé à 7 liés par nerf du temps. Et puis, la pluie a tombé à 24 nerf du temps, bout à 10 heures, bon matin. La wepo hiwana rankwas. La pluie a tombé à mois octobre, la wepo hiwana rankwas. Soleil qui est couché aujourd'hui à 8 minutes pour 6 heures soir. Soleil qui est levé demain si devlé 7 minutes pour 6 heures, bon matin. Pour l'autre 24 nerf du temps, on va sentir vent à 20 sorti façade soleil levant, note de façade soleil levant à 17 lié par nerf du temps. 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La mawe pour la wad castri, il y a à 20 minutes après 10 heures pour matin, il y a bas à 19 minutes avant 10 heures. La mawe pour la wad vie fort, il y a à 27 minutes après 11 heures pour matin, il y a bas à 6 minutes après 3 heures après midi. 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Pour ce pays, utilise là, la caïni noir en ciel là, on l'a la caïni pli noir et puis la pli 6 mètres de fond à côté, la caïni en chance. Côté où il y a un loi, pli en soude ce pays, l'île d'Ivoire. Nous allons continuer à jouer en modération en ce pays, Caraïbes là, durant ces jours prochains. Et puis, nous allons continuer à jouer noir. La pli 6 mètres 10 fois à côté, il possible pour tendre l'oeil à 10 fois en place en ces pays antilles là durant l'autre 24 heures d'état. 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